Si votre dimanche est pas encore planifié, là, mettons si, là, ben, j'ai une idée pour vous. Il y a le circuit des éoliennes de l'Érable qui est présenté demain à Sainte-Sophie d'Halifax. Cette visite guidée, qui est d'environ 2h30, permet de découvrir de plus près le fonctionnement et l'ampleur du parc éolien, tout en profitant des paysages de la région. Deux autres dates aussi, si vous pouvez pas demain, suivront, soit les 4 et 11 octobre prochains.

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planifier, là. Mettons, si, là, ben, j'ai une idée pour vous. Il y a le circuit des éoliennes de l'Érable qui est présenté demain à Sainte-Sophie d'Halifax. Cette visite guidée, qui est d'environ 2h30, permet de découvrir de plus près le fonctionnement et l'ampleur du parc éolien, tout en profitant des paysages de la région. Deux autres dates aussi, si vous pouvez pas demain, suivront, soit les 4 et 11 octobre prochains.

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Profitez bien de votre dimanche parce que demain matin, le cadran reprend du service. Ben oui, pas payé pour rien, ça. Dès 6h, votre programmation habituelle est de retour pour commencer la semaine avec vous. Alors, ce soir, essayez de pas trop étirer votre dimanche. Là. Préparez tout de suite le café, là, tout le café d'avance. Je sais, il va être prêt, mais des fois, c'est bon, un petit café frais l'automne. Surtout, faut pas oublier de mettre l'alarme dès 6h demain matin.

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3: Salut tout le monde, je vous souhaite un excellent dimanche matin. J'espère que vous allez bien. Est-ce que vous avez profité de votre week-end jusqu'à maintenant? Avez-vous passé une belle journée hier? Moi, en tout cas, c'était bien le fun. On était dans une fête d'enfants. Un des meilleurs amis de mes filles, qui est d'ailleurs l'enfant d'une de mes très, très, très bonnes amies. On était enceintes en même temps presque. Et là, un petit coco, il y a eu 3 ans, Timinou. Fait qu'on a fêté la fête de Spider-Man. Donc oui, je suis toute prête pour vous accompagner avec la bonne musique. Puis on va jaser d'une coupe d'affaires de Taylor Swift. J'ai des propositions de lecture à vous faire également. Un livre que j'ai fini cette semaine. Puis tu sais, je sais pas pour vous, quand on finit un livre, on a toujours comme une espèce de petite deuil de se dire oh, « J'en aurais pris plus. » Oui! On en prend toujours plus des Backstreet Boys. C'est pour ça qu'on commence avec ça dans notre brunch ce matin. As long as you love me. Oh, je vous adore. Vous êtes à Viva, la musique. Bon brunch.

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1: Celui qu'on va entendre dans les prochaines secondes, eh bien, ça a brassé pas mal pour Ed Sheeran dans les dernières semaines, je vous dirais, avec Michael Moore qui avait été renvoyé de sa tournée pour des propos pro-palestiniens lors d'un spectacle. Finalement, si le promoteur, c'était pas Ed Sheeran, les premières parties, les artistes des premières parties claquent la porte à Ed Sheeran. Ed Sheeran, qui a même peur pour sa sécurité durant certains spectacles, doit continuer quand même à faire sa tournée. Donc, on le salue au passage et on l'écoute avec Azizam. À Viva!
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1: 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Lui, ben, il a fêté sa fête vendredi le 25 septembre, c'est Teddy Swims qui s'amène en musique à Viva dans le brunch.
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1: Ah, peut-être que vous commencez doucement votre dimanche avant midi avec un bon petit livre en main, café chaud aussi. Vous écoutez la radio avec le brunch, un dimanche matin parfait. Eh bien, moi, je sais pas si ça vous fait ça, vous autres, avez-vous comme une espèce de petit deuil quand vous terminez un livre que vous avez aimé? Ça m'a fait ça cette semaine. J'ai fini jeudi soir, Tout comme les tortues, de Marie-Christine Chartier, distribué par les éditions Artibise. Je l'ai tellement aimé, le livre, il est doux, il est sympathique. Ça parle d'une histoire d'amour, de guérison également. Bref, je vous le conseille fortement, tout comme les tortues. En plus, c'est un livre québécois, ça vaut la peine d'encourager une autrice d'ici. Voici Cowgirl et Shaboozy dans le brunch à Viva. 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
1: Toujours dans le brunch, ce dimanche matin. J'espère que vous allez bien, que vous commencez votre journée du bon pied avec nous autres. Eh bien, vous êtes peut-être en train de vous dire tranquillement, pas vite, le bon, faudrait s'activer, faudrait faire quelque chose aujourd'hui. Qu'est-ce qu'on fait? Il est bientôt 10 heures. Ben, sachez qu'en fin de semaine, ce sont les journées de la culture. Ça se commençait vendredi, ça se termine aujourd'hui. Et à travers la province, là, il y a plus de 2500 activités. Donc, dans votre ville, votre municipalité, c'est sûr qu'il y a des activités culturelles à voir, à faire aussi. Pour petits et grands, il y a des ateliers pour les enfants également, que ce soit de la danse, des spectacles, de la musique, peu importe, des créations artistiques. On veut mettre de l'avant la culture. C'est la 30e édition cette année. Donc, allez voir près de chez vous. C'est sûr qu'il y a des belles activités à faire aujourd'hui. Pour la musique, ben moi, je m'en occupe. Puis au retour, on a Shakira avec le succès qui l'a fait triompher avec justement une chanson qu'elle a sortie pour la FIFA dernièrement cet été.
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1: Si vous suivez au Dépanama comme moi cette semaine, vous vous êtes peut-être demandé, mais où est Alicia Moffett? On a vu beaucoup Fred dans les annonces et tout. Pas beaucoup Alicia Moffett. En fait, elle a confirmé sur les réseaux sociaux que durant cette semaine-là de tournage, parce qu'on se rappelle que c'est filmé à l'avance, c'était sa semaine où elle était à Montréal avec sa petite Billy d'amour. Donc, elle sera de retour à l'écran dimanche pour la soirée d'élimination qui, espérons-le, aura une élimination pour vrai cette fois-ci. Dites-le, moi, je vous confirme qu'on a la bonne musique. Drunk Right Now, tout de suite dans le brunch à Julie, à Viva.
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1: J'aime ça, ces affaires-là. Les palmarès des noms les plus populaires au Québec ont été dévoilés un peu plus tôt cette semaine. Et je me suis rendu compte que finalement, mon chum puis moi, on n'est vraiment pas originaux dans nos prénoms. Charlotte a détrôné le règne de Olivia, qui était au numéro 1 depuis 9 ans consécutives. Donc, Charlotte est rendue le prénom féminin le plus populaire pour 2025, suivi de Olivia, Emma, Sophia, Amelia. Et pour la première fois, en fait, Nora a fait son entrée dans le top 10 des noms féminins les plus populaires de cette année. Pour les garçons, Noah, toujours numéro 1. Théodore, Liam, Léo, William pour le top 5, avec des noms qui sont le fun, un peu comme James, Henry aussi, Arthur également. Donc, ouais. Vous autres, c'est quoi les prénoms de vos enfants? Est-ce que vous êtes là-dedans? Êtes-vous quand même imaginatif ou pas tant que ça? Je vous laisse penser à ça en attendant. On retourne en 93 avec Ace of Base au retour à Viva dans le brunch.
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Matt Lang, She Stole My Truck, genre de chanson qu'on va retrouver cet après-midi à 16h dans notre rendez-vous country du week-end. Viva! Et c'est un rendez-vous que je vous donne parce que je serai là d'ailleurs. D'ici là, dans les prochaines minutes, We Pray, la gang de Coldplay s'amène, mais en attendant, un retour en 85 avec un énorme succès de Phil Collins. Je vous entends déjà chanter sous studio présentement. Là, je fais le Collins chanter, moi je chante pas très bien. Vous êtes dans le brunch de Julie à Viva!

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1: Tu sais, des fois, on dit qu'il y en a qui ont des relations long terme, puis c'est génial. La gang de YouTube, ça, c'est vraiment une très, très longue relation d'amitié, de collaboration. Ça fait 50 ans qu'ils sont ensemble en tant que groupe musical et se sont rencontrés à l'école secondaire. Un peu plus tôt cette semaine, ils ont dévoilé le titre de leur prochain album, le 15e en carrière. Ça fait 9 ans qu'on n'a pas eu d'album de la part de YouTube. Carnival de Lose. Ça va être écœurant, c'est sûr que c'est bon. La date de sortie n'a pas encore été dévoilée. Hey, pour ma part, Julie Barry, je vous souhaite de passer une super belle journée. Puis on se retrouve à 16h cet après-midi pour notre rendez-vous country avec Viva. Salut!
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3: On est bien sûr aujourd'hui dimanche et je suis content d'être de retour avec vous. Avez-vous bien dormi?
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3: Ouais, on va aller nous religieusement, parce que c'est dimanche, là, vers le moment qui s'appelle Encore plus de musique en vous accompagnant, bien sûr. Mon nom est Paul Chapman et Monsieur Programmation Musicale. Hein? C'est quoi son nom? Me rappelle-tu? Non, je te le dirai, mais je ne me rappelle plus. Non, sérieusement. Il y a des blagues à faire là-dedans. OK. Montel Jordan. On va commencer avec ça. Sam Hunt fait partie de l'aventure. On nous a demandé hier pour Sabrina. Madonna, accompagnée de Sabrina Carpenter, ben, on a dit oui, on met ça à la programmation musicale. En ce dimanche, Dua Lipa est là aussi avec Dance the Night. Je sais que le dimanche, on est plus relax, on brunch, on déjeune un petit peu plus tard, on est à l'heure du midi tantôt, là, ça c'est sûr. Mais au-delà de ça, on y va une journée à la fois, puis on y va un moment musical à la fois. Fait qu'on pèse sur la touche là, et on pense en même en cette journée de dimanche. Et où que vous soyez, vous êtes salués, les amis. Ça va être bon, garanti.

En Dua Lipa. J'ai parlé de Billy English, et ben il est là. Mais je vais rajouter Liam Rance tantôt, Mike Domero avec Beta Lem. L-E-M-M-E. Ça s'écrit de même. Ça se prononce pas mal comme ça. Chose certaine, c'est qu'on a encore plus de musique à vous proposer dans les prochaines heures. Et on vous accompagne en ce dimanche rempli de bonheur. Oh que oui! Activité à faire, on vous le rappelle que ça bouge pas mal. Hein? Et jusqu'au 27 septembre, du 3 et au 4 octobre, ça va se passer bien sûr à l'espace Sophia, les éoliennes de l'érable. Une excursion, de, bien sûr, à découvrir, à faire découvrir à la famille, hein? Les tout petits comme les plus grands. Au carré 150, je veux juste voir ça, le 26 septembre, il y a l'humoriste Maude Landry qui va être là. Il y a aussi à la salle Kingsley un hommage à Led Zeppelin le 26 septembre, 20h, salle Kingsley à Kings of Fall. Je te dis ça de même vite comme ça, parce que des fois, dimanche, je dis, on fait quoi week-end prochain?

0: 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Hein? Ça commence à sentir l'Halloween également. Il y a des activités à faire dans Bois-Franc-Érable. La ferme du vieux Jack à Lourdes, oui, à découvrir. Et puis là, ben, je sais pas, là, on est quoi, là, exactement? Aujourd'hui, le 27, c'est pas mal la journée aussi pour y aller, là. Fait que, à vous d'en profiter. C'était là depuis hier, puis ça a l'air qu'il y a des bonbons, puis tout le monde a du fun. Hein? Oh, mamma mia! T'es déguisé en quoi, toi, là? On jase, là.
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2011, ça, bien sûr, Adèle. Dasha s'en vient à l'instant. Il y a Christina Aguilera tantôt et plein d'autres surprises. Survivants.

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2: On va filer en musique, nous, dans les secondes qui suivent. En musique. Oh, vous entendez le tout, là. Christina Aguilera. Ray s'en vient. Imani également. Et Miley Cyrus. C'est tout un beau week-end. C'est un bon petit dimanche, hein? On dit pas plus que Maestro. Por favor, musica.

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3: On débute l'heure du midi avec Alex Roran et tantôt Rihanna.

Lady Gaga tantôt avec Bruno Mars. J'apprécie beaucoup la musique. Le Canadien de Montréal, on sait que, bon, hein, c'était hier, match, deux matchs contre Ottawa. Deux matchs préparatoires, on le rappelle. Est-ce que vous avez hâte de du début de la saison? J'ai bien, bien hâte, moi aussi, là. Puis en même temps, regarde, on est prêt. On a le début du calendrier régulier également qui a été commencé dans la Ligue de hockey junior maritime Québec. Et ceux qui surveillent un peu les félins, les tigres, ça commence, ça commence. Faut y aller une journée à la fois, un match à la fois, comme on dit. Mais des victoires, il y en aura, ça c'est sûr. Et en même temps, faut s'ajuster à ce début de saison pour tous, dans tous les domaines de sport. NFL, baseball, regarde, c'est comme ça. MLS aussi, il faut le surveiller, là, tout ce qui se passe dans la MLS, amateur de sport. C'est qui ton équipe préférée dans la Ligue nationale, toi? Oh! Le Canadien de Montréal! Bonne réponse. On file en musique, nous, dans deux secondes avec Olivia Dean.

0: On est dans l'heure du midi, c'est l'heure du midi parfaite. Oui, déjà presque midi 30 et nous emmène vers midi 30 encore plus. C'est la Madonna dans quelques instants. Le temps de faire une petite mini-pause également. Louis Capaldi va faire partie de la programmation musicale. Ultranet, ça aussi c'est bon. Et Mumford & Son. Oh, avec Chris Templeton, c'est bien ça? Ça, ça date de 2026. C'est une petite touche un peu country music. On aime. Je peux vous dire une chose, pour ceux qui aiment le country, je pense que ça accroche pas mal. Là. Mais pour ceux qui découvrent un peu l'odeur, ou en tout cas la musique country à l'oreille, on s'aperçoit que, oh, c'est pas mal ça accroche, comme dirait mon petit neveu. Hein? OK, le temps de vous rappeler que tantôt, je vais vous rappeler qu'on est en musique encore plus. Jusqu'à quoi? Jusqu'à quelle heure, finalement? OK, jusqu'à 16h. Merci beaucoup. Voilà. Allons-y tranquillement, pas vite. La Madonna, tout le monde l'aime. 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
3: Fans de Madonna, la voici ta demande spéciale, Carole. Sur Viva.

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Mon ami Fred qui est sur le bateau aujourd'hui, puis bon, je sais pas s'il fait beau, je sais pas comment ça va, mais bonne journée les amis, amusez-vous, ayez du fun, ça c'est important. Et là c'était Free avec Ultranat, bien sûr, titre de pièce. David Guetta s'en vient avec Teddy Swim et Tony and I. Ça là, c'est ouais, parfait, c'est merveilleux pour son dimanche, qu'on aime, relaxer. Surtout qu'on se la donne lousse, là, parce que demain, c'est pour bien les gens retour au travail. Il y en a qui travaillent aussi, là, faut quand même le dire. Fait qu'à tous ceux qui tiennent le fort, comme on dit, qui sont au boulot, bonne journée les amis, et en musique à Ariane Morissette, ça s'en vient tantôt, hein. Stella Leffy. OK. Et on a droit aussi à Marc Dupré. Est-ce qu'il y en a d'autres? Parce que oui, ben, parce que c'est dimanche.

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0: Oh, on est toujours avec vous, on est déjà dans cette 13e heure et ça va bien. Je peux vous dire une chose, c'est que Miley Smith s'en vient dans quelques instants. On a J.F. Posey qui fait partie de l'aventure. Lady Antebellum. C'est bien prononcé ça? Merci. Il y a deux petites touches country là-dedans. Laquelle? Faites vos choix, mais tout est bon. Je vous le garantis. Je rappelle encore une fois qu'en cette belle journée aujourd'hui, de ce dimanche, un dimanche de bonheur, un dimanche où on a du fun, puis un dimanche où la musique est bonne. Et je dis merci à tous ceux qui font le travail à la programmation musicale. Je vais même aller au loin tantôt, parce qu'on va aller vers la pause après cette séquence de musique. Il y a Jelly Roll qui va être demandé pour Chantal. Ça s'en vient. Il y a mon ami Ghislain, lui, qui va avoir du Ed Sheeran. Un petit brin tantôt, je te le garantis. Oui, monsieur. En attendant, ben si t'es en vacances, si t'es au travail aussi, t'as le droit de lever le volume. C'est dimanche.
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0: beaucoup de musique à vous proposer. Et question de juste le rappeler, il y a quelqu'un qui s'est rajouté sur la demande spéciale de Ed Sheeran Perfect. Elle s'appelle Julie Anne. Elle est de Plessisville, si je ne m'abuse. Je ne vais pas me tromper, ouais. En tout cas, c'est dans le coin des Bois-Francs. Merveilleux. Fait que à toi, ta musique s'en vient et ta demande spéciale, elle est bien rédigée. C'est fait. Ed Sheeran, après la pause, Jelly Roll, Eric Clapton, Ella Langley. Veux-tu que j'aille un petit peu plus loin? On a du Rihanna qui s'en vient tantôt, toujours dans 13e heure. OK. 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

0: Quentin à vous donner un petit avant-goût d'un autre bon petit choix musical. The Fine Young Cannibal. She drives me crazy. En quelle année, ça? Juste pour le fun. 1989.
1: Oh!
0: T'avais pas cheveux gris, toi? Mm. OK. Mais c'est un beau souvenir.

Ready for love, ben ready avec une petite joie signée Ariane Moffat. Ça nous amène vers la 14e heure, les amis. Survie.

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3: Chabosi s'en vient, Elton John également, avec Dua Lipa. Et ça, ben, c'est pas ma sœur, mais j'aime bien son nom de famille. Tracy Chapman avec Fast Car. Ça par rapport. Ça par rapport. On n'est pas parents non plus. Mais j'adore cette chanson. Un classique sur Viva 101.9. Maestro.

0: aventure musicale et c'est Alex Rorin qui s'en vient dans quelques instants. On aura droit aussi Shania Twain, j'en ai parlé tantôt, mais elle est là. Oh, oh, ça va être bon ça. Et en attendant, je te dis aussi que Stromae avec Pom and Coldplay, tout ça, ça en vient en musique. Shania Twain, on me posait la question, ouais. You're still the one. You're still the one. Ça date de quelle année? C'est la question qu'on me posait. 1998. On est en 2026. Hein? Bientôt 2027. Ouais, ouais, ça va plus vite qu'on le pense. Fait que, des fois, les souvenirs, ils nous rappellent un petit moment, une rencontre, un amour, une nouvelle job. Oh, ce genre de choses comme ça qui fait que, ouh, j'ai dansé ça sur un plancher de danse en quelque part. Ça danse-tu encore aujourd'hui? Pose la question, là, mais j'ai pas la réponse. De moins en moins. Oh, bonne réponse. La réponse en musique, c'est Shania Twain.
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0: Ça va être le moment de se donner une petite pause. 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On va filer vers une pause, telle que promis. Parfait. Et au retour, Technotronic avec Move This. Ça va danser. Il y a The Black Eyed Peas avec The Time. Oh, et il y a aussi Matt Lang. Quand on dit qu'on est gâté en musique, là, ben ça se passe sur Viva. Bon dimanche, les amis, parce qu'on passe ça demain.
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Merci, Matt Lang. Le temps file avec un autre moment. C'est la seule et unique Britney Spears. Oh, c'est toxique un peu, mais c'est bon. Quand je dis ça, je dis rien. Maestro.

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1: Sabrina Carpenter, Madonna, c'est bon, hein? OK. Milky Chance également s'en vient là. Et tantôt, on a également William Deslauriers. Quand on dit qu'on a du fun, on a du fun.

Je sais pas si on a le temps. Oui, on a le temps pour William Deslauriers, mais on va se transporter tranquillement pas vite vers notre 15e heure. Est-ce qu'on a le temps pour Zach Chico et Benjamin? Parce que oui, encore là, vous êtes sûr, programmation musicale? Parce que là, on lève le volume, nous autres, là. Maestro.

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Merci, Cœur de Pirate. Miley Cyrus était là. Lady Gaga, New Order. Ça a-tu bien commencé la 15e heure? Mais c'est pas fini, loin de là. On se transporte tranquillement, pas vite, vers la 16e heure. Oui. On va commencer par la 15. On va se rendre à la 16. La 16, elle est la qu'on a complétée. Regarde, on te le dit tout de suite. Ça va être comme ça. Mais en attendant, je vous dis que le dernier droit qu'on vous propose, ça va être rempli de bonheur et de musique. Si vous avez

0: et Marimé. Ça, c'est une petite touche un peu country, mais ben, les deux, là, hein, que ce soit Chabosie avec quoi, Keith Urban, oui. Chabosie Like You, Keith Urban, parfait. Et, bien sûr, Savannah Jade et Marimé, ça va être bon. OK, c'est ça ma petite touche country. Et de l'air de rien, t'as pas besoin de danser, t'as juste besoin d'écouter pour apprécier. Oh, c'est bien dit, ça. On m'a dit, dis ça, tu vas voir que tu vas lever le bonheur.
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0: Oui, monsieur. Ben oui. C'est déjà presque... Oui, 16h, ça en vient, là. Ça passe vite, quand même. Mais c'est aussi de dire que on est de même, comme ça, en ce dimanche, le 27. Faut aussi dire que dimanche, c'est aussi, des fois, un moment parfait pour écouter le football. Parce qu'il y en a dans la NFL. Ça a commencé depuis 13h cet après-midi, puis il y en a jusqu'à ce soir même. Dernier match, je pense que dimanche, là, les Rams contre Denver, 20h. Ça, c'est dans la NFL. Si tu surveilles également tout ce qui se passe dans le monde du baseball, ça aussi, ça risque d'être intéressant. Parce que dimanche, il y a toujours du baseball. C'est le fun. Moi, ça me rappelle l'époque où ce que mon grand-père nous faisait vivre le baseball. Que ce soit d'aller au baseball, aux expos dans le temps. Sont où les expos aujourd'hui? Non. On parle pas de ça, là, mais c'est rien pour dire que ça fait longtemps. Fait que, tu sais, quand t'as une chance de voir ton match avec tes enfants, de faire vivre la... De faire vivre ce moment-là à nos enfants, c'est le bonheur parfait pour un papa puis une maman. Le hockey aussi, quand même.
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Je prends deux petites secondes simplement pour vous dire un petit bye-bye, les amis. Je vous souhaite une excellente fin de semaine qui se continue ou en tout cas qui achève. Mais profitez-en. Voici le Bee Gees au week-end prochain.

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2: Ah, je l'aime tellement l'intro de ce show-là. Bienvenue dans Viva, notre rendez-vous country du week-end. Julie Barré avec vous pour vous accompagner pendant 2 heures avec du country, du new country, des bonnes tunes de l'heure de l'univers country. D'ailleurs, cette chanteuse-là, cet artiste-là a dépassé officiellement un record. Elle a établi un nouveau record dans l'industrie musicale. C'est elle qui est restée le plus longtemps numéro 1 de toute l'histoire du Billboard Hot 100 en dépassant Mariah Carey et sa chanson de Noël en restant 23 semaines au sommet des charts américains. Je parle bien de Ella Langley avec la chanson Choosing Texas qui est encore numéro 1 au moment où on se parle. Un record qui datait de plusieurs décennies maintenu par Mariah Carey qui... doit avouer sa défaite maintenant, après plusieurs années. Mais on l'écoute pas avec Choosing Texas. On commence l'émission avec Be Her. Je vous souhaite une excellente émission. Bon après-midi. Branché à Viva.

0: concert qu'on vient de s'offrir dans Viva. D'ailleurs, la belle Tété était dans juste cette semaine, je vous dirais. Elle a sorti une version de luxe de son album vendredi dernier qui inclut, entre autres, une nouvelle chanson, Patient Zero, qui a été dévoilée aussi vendredi. Il y aura des chansons comme Cleveland, Pink Clouding, Babylon aussi qui sont disponibles spécialement sur cette version de luxe qui vient d'être rééditée. C'est son album encore, finalement. Et d'ailleurs, ce soir, au MTV Video Music Awards, on pourra découvrir le vidéoclip qui vient avec la chanson Patient Zero. J'ai très hâte de voir ça. Et en plus, ben, je vous rappelle qu'elle va recevoir le tout premier prix Artist Director Honors pour son travail en tant que réalisatrice sur ses différents vidéoclips depuis le début de sa carrière. Donc, la belle Taylor Swift qui va battre des records d'ailleurs ce soir avec 9 nominations là-bas. Pas mal certaine qu'elle va sortir avec au moins une statuette de ce gala-là. Ça, c'est clair. On a Max maintenant, A Lot More Free, qui s'amène à l'instant à Viva.
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0: Ça tombe bien qu'on vient d'entendre la gang de Blue Ridge Band avec une autre histoire parce qu'ils ont eu une méchante belle semaine. Un peu plus tôt cette semaine, pour vous mettre en contexte, à Saskatoon, il y avait les Canadian Country Music Association Awards, les CCMA, qui se sont déroulés. Et ça, c'est dans le fond un gala qui récompense la musique country canadienne. Et le groupe de Lévis, d'ici au Québec, Blue Ridge Band, a remporté le prestigieux concours national Top of the Country de SiriusXM et ils ont gagné comme ça une bourse de 25 000 $, un voyage de création en Nashville tout inclus. C'est génial. Vraiment, là, ça va les propulser, ça va vraiment leur donner un bon coup de pouce pour continuer de créer, d'avoir autant de talent. Honnêtement, faut juste continuer de faire de la bonne musique comme ça, c'est tellement bon. Elle est vraiment talentueuse, ça fait des années qu'on l'aime et d'ailleurs, elle est en préparation pour sortir son 10e album très bientôt. Je parle bien de Pink. Elle s'en vient dans les prochaines à Viva avec Just Say I'm Sorry. Restez là.
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The Day Like These à Viva en ce dimanche 27 septembre. Lui qui poursuit sa tournée mondiale présentement. On s'offre une balade country cette fois-ci. C'est rempli d'amour cette chanson-là, This Kiss. Faith Hill s'amène à Viva. Vous écoutez Viva, la musique.

nécessairement que c'est une nouveauté de Meghan Mulroney, mais c'est dans ses plus récentes Beautiful Things qu'on vient de s'offrir à Viva. Cette fois-ci, on continue avec une gang qui a gagné le prestigieux prix de l'enrichissement du patrimoine musical pendant le dévoilement des lauréats de la 21e édition des prix de la Fondation SPAC, la Société professionnelle des auteurs, compositeurs et éditeurs du Québec. C'est les Cowboys Fringants qui ont reçu cet honneur-là et on les écoute entre deux taxis à Viva.

0: C'est dans votre rendez-vous country de ce dimanche après-midi. Fin de journée, je dirais même, on approche 7h. Là, on commence à être en soirée tranquillement, pas vite. Julie Barry qui vous accompagne. 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

0: Est-ce que vous êtes croyants, vous autres? Est-ce que vous avez des croyances particulières, que ce soit la religion ou en autre chose? J'avoue que j'en ai pas nécessairement particulièrement, mais je respecte à 100% les gens comme Jelly Roll, par exemple, qui a déclaré un peu plus tôt en septembre que si sa foi lui demandait vraiment, là, ben il pourrait abandonner sa carrière musicale pour la foi. Il pourrait faire une grande pause de ses tournées, tout ça. C'est vraiment un appel qu'il y a eu de la religion. Pour lui, c'est sacré. Et ben il pourrait prendre un retrait pour sa vie privée, pour ses tournées, tout ça. Vraiment prendre le temps avec du recul pour lui aussi. Il avait fait une apparition surprise sur scène pendant un concert caritatif pour le Country Music Hall of Fame à Los Angeles le 17 septembre dernier. Et c'est possible qu'il prenne peut-être une petite pause, mais faut pas se dire parce qu'il perd l'envie de faire de la musique, c'est plutôt pour la foi. Et on l'écoute avec Hands Up à Viva.
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0: J'en parlais un petit peu plus tôt cette semaine, c'était les Canadian Country Music Association Awards qui ont eu lieu du côté de Saskatoon. Et le grand gagnant, sorti là vraiment décoré de cette soirée-là, c'est le jeune Cameron Whitcomb, qui est fabuleux. Honnêtement, moi, ça a été ma découverte des derniers mois. Je suis tombée en amour par hasard avec cet artiste-là parce que en défilant Instagram, ça m'a proposé une des chansons avec un petit bout de vidéoclip. J'ai trouvé ça vraiment bon. J'ai cliqué dessus. Je suis allée fouiller un peu pour écouter un peu sa musique puis je suis tombée en amour complètement avec cette chanson-là. Tellement de passion, tellement de... Il y a de l'amour puis il y a de la rage en même temps puis il y a de la passion dans ses chansons. Il est venu à Montréal en spectacle, il était incroyable sur scène et il a gagné, entre autres, artiste de l'année, artiste masculin de l'année et l'album de l'année, entre autres, avec The Hard Way. Il est fabuleux. Allez le découvrir si vous le connaissez pas. Cameron Whitcomb, c'est incroyable. Il a fait American Idol, d'ailleurs. Dans les prochaines minutes, à Viva, Glad You Exist, une chanson d'amour, de gratitude qui a été composée par le duo country pop américain Dan and Shay. Ça s'en vient dans les prochaines. Restez là.
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0: La Queen Bee qui nous avait surpris en sortant un peu de sa pop habituelle pour faire un peu de country avec Texas Hold'em qui est sorti en 2024. On se rappelle, durant le Super Bowl, ça nous avait tous mis la à terre, comme on dit. Écoutez, j'en revenais pas qu'elle fasse country. Elle est fabuleuse, évidemment, Beyoncé. Là, cette chanson-là, c'est une tune qui va vous faire danser certainement les pas de danse en ligne. On la connaît presque toute, cette chanson-là, même si on n'est pas des habitués de la danse en ligne. Man, I feel like a woman. Shania Twain, ça mène à Viva.
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juste te dire, Karin, c'est un classique de chanson autour du feu. Hein? Quelqu'un qui amène la guitare commence à gratouiller quelques notes. Tout le monde se met à chanter les paroles parce que tout le monde les connaît, cette chanson-là. Embarque ma belle, la gang de Karin qui nous offrait ça à Viva. Et là, ben, elle a complètement défoncé le record de Mariah Carey en établissant un nouveau record. Pourquoi pas l'entendre deux fois plutôt qu'une dans l'émission. Ella Langley s'amène avec Loving Life Again. À Viva. Bon dimanche. Merci d'être avec nous. Julie Barry qui vous accompagne.

0: Grosse soirée télé ce soir. Je sais pas qu'est-ce que vous allez écouter, là, si vous allez écouter Tout le monde en parle, Occupation double. T'as les chefs, Masterchef Québec, je veux dire, ou encore les VMAs, le Video Music Awards, pour voir la belle Taylor Swift recevoir de beaux honneurs et peut-être récolter encore plus de prix qu'avant pour établir officiellement son record, qui est pas mal déjà donné d'ailleurs. Ça sera à surveiller ce soir. 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Et sinon, ben, je vous dis à demain dans Lunch. Salut!
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